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1: Léon XIV en route pour la France. Son avion a décollé il y a une trentaine de minutes. Maintenant, avant Lourdes et Metz, le pape est attendu à Paris ce vendredi matin. 18 ans après la venue de Benoît XVI, la joie est immense pour les fidèles parisiens. Nous serons dans la capitale française dès le début de ce journal. Pendant ses 4 jours de voyage en France, Léon XIV se fera le défenseur de la dignité humaine pour que le monde ait la vie. C'est la devise de ce déplacement dans un pays qui vient de légaliser l'aide à mourir. Nous y reviendrons en détail avec l'archevêque de Paris, invité de notre dossier à la fin de ce journal. Troisième et dernière journée de la visite d'État de Xi Jinping à Washington ce vendredi. Les deux superpuissances économiques ont prolongé la trêve commerciale jusqu'au mois de janvier. Correspondance à suivre. Et puis l'Éthiopie au bord de la guerre totale. Depuis mardi, le Front populaire de libération du Tigré et ses alliés ciblent des positions contrôlées par l'armée fédérale. Un premier bilan fait état de près de 300 morts parmi les rebelles.
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1: Bonjour à tous. Léon XIV a quitté Rome à 7h58 ce matin. Il est attendu dans la capitale française vers 10h pour ce cinquième voyage apostolique qui le conduira également à Lourdes et à Metz. C'est un pays laïque, très largement sécularisé, que le pape américain aux origines normandes vient découvrir. Une terre où le catholicisme connaît cependant un regain de dynamisme avec un engagement plus prononcé des catholiques et une augmentation notable du nombre de catéchumènes, des fidèles français que le Saint-Père vient renforcer dans leur foi, à commencer par les fidèles parisiens. Paris, où l'on retrouve tout de suite notre envoyé spécial Jean-Charles Puzzolu. Bonjour.
3: Bonjour Alexandra.
1: Jean-Charles, vous nous dressez les enjeux de ce voyage.
3: Oui Alexandra, 4 jours effectivement, à commencer par ce vendredi qui sera ponctué de rendez-vous significatifs. Léon XIV, vous l'avez dit, atterrira à 10h à l'aéroport d'Orly. Les cloches de Paris sonneront pendant 7 minutes. Il se rendra à l'Élysée et là il s'entretiendra avec le président Emmanuel Macron. Il s'adressera également à la France. Ce sera ses premiers mots pour le pays devant les autorités, chef de l'État bien sûr et membres du gouvernement compris. Dans ce premier discours, Léon XIV pourrait déjà donner le ton en abordant des sujets sensibles et chers à l'Église, en tête desquels la protection de la vie humaine. On sait que l'Église de France s'est engagée contre la loi sur la fin de vie qui a finalement été adoptée par un Parlement plutôt partagé sur cette question éthique profonde qui remet en question la protection des plus fragiles. Or, c'est justement sur les personnes les plus vulnérables, qu'elles soient malades, âgées, isolées ou en grande précarité, que le message de l'Évangile se concentre en premier lieu. Ces personnes, d'ailleurs, seront au centre de l'attention du souverain pontife lorsqu'il sera dimanche à Lourdes.
1: Et ce voyage qui a été annoncé officiellement comme une visite en France, mais aussi à l'UNESCO. Jean-Charles Puzzolu, le discours de Léon XIV à l'Organisation des Nations Unies pour l'éducation, la science et la culture apportera dès aujourd'hui une dimension internationale à ce voyage.
3: Et ce sera à 15h cet après-midi, effectivement, sur l'international et sur le multilatéralisme qui, comme on le sait, semble faire les frais de la tendance dominante qui court-circuite les instances de dialogue et augmente les risques de tension. C'est donc un discours de paix qui est attendu à l'UNESCO pour rappeler qu'au sortir de la Seconde Guerre mondiale, les nations s'étaient promises de créer un lieu où l'échange prévalerait sur les conflits. Or, on le constate aujourd'hui, le nombre de conflits dans le monde explose. Les populations civiles en sont les premières victimes. Il suffit de regarder au Moyen-Orient ou encore en Ukraine et les médias relaie de moins en moins cette actualité cruelle, comme s'ils s'y étaient habitués. Or, nous ne devons pas nous habituer à la guerre, avait déclaré Léon XIV. C'était le 18 juin 2025, lors d'une audience générale sur la place Saint-Pierre. Le pape parlera aussi à l'Europe, ce sera un autre volet international à Metz lundi pour boucler donc cet aspect international du voyage à l'occasion d'une rencontre sur les racines de l'Europe, la paix et l'unité, en présence des plus hauts responsables de l'Union européenne et de nombreux chefs d'État.
1: Merci Jean-Charles Puzzolu en direct de Paris. Après l'Élysée et l'UNESCO, deux étapes plus parisiennes justement attendent le pape en fin de journée. Les vêpres à Notre-Dame à partir de 17h avec les centaines de religieux, diacres, prêtres et évêques de la région parisienne. Léon XIV sera accueilli dans la cathédrale par son archevêque, Mgr Laurent Ulrich, invité de notre dossier à la fin de ce journal. Et puis, autre temps fort dans la soirée, l'incontournable rencontre avec 80 000 jeunes au Stade de France, à Saint-Denis, situé au nord de Paris. Certains nous ont confié à notre micro leur joie et leurs attentes.
4: Le pape est à Paris. Ce que j'attends est un message de fraternité.
5: J'attends que ça soit une fête.
6: J'attends de la paix.
7: De l'espérance.
8: De la joie.
9: J'attends un message d'accueil.
10: Un message d'amour.
6: Un message d'unité.
8: Un message de la voix.
9: Que nous soyons en communion.
10: Un message de charité.
11: Je souhaite que cette visite soit une bénédiction.
1: Voilà, la rencontre avec les jeunes à Saint-Denis ainsi que tous les événements du Saint-Père en France sont à suivre sur notre site, sur nos pages Facebook et YouTube. Et à la veille de ce déplacement, hier, le secrétaire d'État Pietro Parolin a souligné l'importance d'un engagement partagé autour de la dignité humaine, de la fraternité, des grands défis éthiques et culturels en cours en France. Il espère que cette visite apportera espérance et confiance face au désenchantement social. Un entretien à retrouver sur notre site vaticannews.va. À la une de l'actualité internationale, l'accueil fastueux réservé hier au président chinois à la Maison Blanche, tapis rouge, orchestre militaire, dîner de gala en présence des chefs des plus grandes entreprises américaines. Un accueil critiqué par de nombreux manifestants arborant des drapeaux de Taïwan et des pancartes appelant à libérer Hong Kong aux alentours de la Maison Blanche hier. Certains élus états-uniens se sont également montrés critiques. La correspondance de Gwendal Lavina.
12: Le mot apparat revient dans tous les médias américains pour commenter la visite de Xi Jinping. Trop, selon les élus démocrates et plusieurs républicains, gênés de voir le président des États-Unis dérouler le tapis rouge à un dirigeant autoritaire pour tenter de s'en attirer les faveurs. Reste qu'au-delà des images, peu de choses ressortent de cette visite d'État. Xi Jinping est arrivé en position de force à Washington, tout en reconnaissant avoir des échanges sincères et profonds avec son homologue. Le dirigeant chinois a à nouveau plaidé hier pour la coexistence pacifique de leurs deux pays, quand Donald Trump a toasté à un avenir d'harmonie. Washington et Pékin ont prolongé la trêve commerciale jusqu'au mois de janvier, sans pour autant parvenir à débloquer les éléments qui coincent. Sur l'autre sujet du moment, l'intelligence artificielle, les deux présidents évitent le catastrophisme ambiant, mais quand Xi évoque un encadrement de son développement, Trump ne souhaite pas en entendre parler. Enfin, derrière des portes closes, Xi Jinping a mis en garde son homologue sur Taïwan, un point qui pourrait mettre fin à une trêve déjà très fragile. Gwendal Lavina, New York, Radio Vatican.
1: À l'Assemblée générale des Nations unies à New York hier, le Premier ministre israélien a pris la parole. Un discours sous forme de réquisitoire contre les nombreux détracteurs d'Israël, dont la Grande-Bretagne et la France. Selon Benjamin Netanyahou, Israël n'a pas commis de génocide, a-t-il martelé, alors que plusieurs délégations ont quitté la salle pendant son discours. Plus tôt dans la journée hier, le président palestinien Mahmoud Abbas a dénoncé, lui, dans un message vidéo diffusé dans l'enceinte onusienne, les politiques israéliennes qui menace désormais, a-t-il dit, la vie et l'existence même de son peuple. Autre prise de parole notable hier à New York, celle du Premier ministre népalais. Les inondations meurtrières qui ont frappé il y a un mois maintenant le Népal constituent un avertissement au monde, a-t-il assuré, tout en appelant les pays à intensifier les efforts pour aider son pays à s'adapter au dérèglement climatique. On prend la direction de l'Éthiopie à présent. Les combats qui ont éclaté mardi soir entre le Front populaire de libération du Tigré et l'armée fédérale éthiopienne se poursuivent dans le nord du pays, au Tigré, mais aussi dans les deux régions voisines de l'Afar et de l'Amara. On fait le point tout de suite avec Augustine Asta.
13: Hier, le vice-président du Front de libération du peuple du Tigré, Emmanuel Assefa, a déclaré être en guerre ouverte contre le gouvernement fédéral. Des groupes armés des régions voisines de l'Afar et de l'Amara, eux aussi membres de la nouvelle coalition annoncée dimanche dernier, combattent aux côtés des rebelles tigréens. À deux reprises, des avions militaires ont survolé Mekele aujourd'hui, m'expliquait hier soir un travailleur humanitaire depuis la capitale régionale, tandis que les vols reliant le Tigré à Addis Abeba sont suspendus depuis mercredi matin. Cet humanitaire s'inquiète d'ores et déjà de l'envolée des prix provoquée par la reprise des hostilités. Le bidon de 5 litres d'huile alimentaire est ainsi passé de 900 à 1500 birres, tandis que le quintal de teff, qui coûtait 13 000 birres au début de la semaine, se vend désormais jusqu'à 17 000 birres. Dans sa première déclaration depuis la reprise des affrontements, l'armée fédérale assure avoir tué 272 combattants du Front de libération du peuple du Tigré. Augustine Passy pour Radio Vatican.
1: La correspondance donc d'Augustine Passy. Washington annonce débloquer 267 millions de dollars supplémentaires pour lutter contre l'épidémie d'Ebola en République démocratique du Congo. Annonce faite mercredi en marge de l'Assemblée générale de l'ONU. On vous vous en parlais en début de ce journal. Léon XIV est attendu ce vendredi matin à Paris. Le cinquième voyage apostolique de son pontificat débute par une visite de 2 jours dans la capitale française pour le plus grand bonheur des fidèles parisiens qui n'ont pas accueilli de pape depuis Benoît XVI en 2008. Ces 2 journées parisiennes seront d'une grande intensité avec des rendez-vous et des rencontres qui porteront Léon XIV de l'Élysée à la place de la Concorde en passant par l'UNESCO, Notre-Dame ou encore le Stade de France. Lors de ces étapes, des prises de parole, du souverain pontife, l'accent sera mis sur l'importance de la paix, de la culture et de l'unité. Après des mois de préparatifs complexes alliant l'attente des Parisiens, les limites de temps et les contraintes de sécurité, le moment est enfin arrivé de laisser place à la joie, assure l'archevêque de Paris, Mgr Laurent Ulrich, qui s'apprête à accueillir le pape à Notre-Dame cet après-midi.
6: Une joie profonde, et ça c'est tout à fait formidable. J'espère qu'en effet, les Français, les catholiques, voilà, ceux qui viennent à la rencontre directe et qui seront là présents à Paris, puis à Lourdes et à Metz, auront la joie de cette rencontre proche avec un homme qui désire se rapprocher de nous, mais aussi qu'ils seront dans l'écoute très attentive du message, des messages qu'il a à nous dire.
3: Pour que le monde et la vie, c'est le thème qui a été choisi pour ce voyage apostolique. Peut-on faire un lien avec la loi sur l'aide à mourir récemment adoptée et qui va à l'encontre des valeurs fondamentales soutenues par l'Église?
6: Oui, mais pas seulement avec une loi, mais avec surtout un désir de vivre. Peut-être que la société, les sociétés occidentales, les sociétés dans lesquelles nous sommes, sont plus préoccupées du bien-être. Et se disent qu'une fois que le bien-être ne peut plus atteindre un certain standard, la vie est considérée comme ne valant plus la peine. Et donc, je crois qu'il y a une lutte assez profonde, une lutte pour le moral, pour la justice la plus profonde à l'égard de tous, pour le respect le plus assuré à l'égard de tous. Il y a là quelque chose qui mérite d'être en permanence transformé et que le goût de vivre que nous recevons, nous, dans notre foi, peut être transmis, porté par des gens, même s'ils ne partagent pas notre foi chrétienne, pour que ce soit vraiment le respect des autres, le désir d'une fraternité vécue à tous les instants de la vie pour porter ceux qui sont le plus en difficulté. C'est cela qui est visé et que j'espère le pape voudrait encourager.
3: Le programme de la visite de Léon XIV est très dense, mais il y a ce rendez-vous vendredi après-midi à Notre-Dame avec le clergé parisien. C'est un rendez-vous important, Mgr Ulrich, pour l'Église de Paris.
6: Oui, c'est un moment important. Quand je l'ai invité le 25 août de l'année dernière, 2025, il m'a dit « Ah oui, j'aimerais bien voir Notre-Dame ». Mais il voulait voir Notre-Dame comme ce lieu de prière qu'elle est redevenue après la restauration consécutive à l'incendie. Et nous avons choisi que ce soit avec lui, nous avons choisi cela, avec les prêtres, avec les diacres, avec les épouses de diacres, avec les consacrés, les religieux, les religieuses et les séminaristes, comme un moment un peu d'intimité familiale du père, du pasteur, avec le peuple des personnes consacrées à l'annonce de l'Évangile dans notre pays.
3: Après avoir travaillé longtemps aux préparatifs de cette visite, Mgr Ulrich, et alors que le pape est sur le point d'arriver, qu'attendez-vous personnellement de ces passages de Léon XIV à Paris?
6: Que ça soutienne l'énergie chrétienne et missionnaire, que la place des chrétiens, que la place de leur témoignage puisse être bien entendue et qu'eux, ils sentent que ils ont la possibilité d'être de vrais témoins dans une société qui est de fait sécularisée et multi-confessionnelle. Et il y a un témoignage à donner qui est un vrai témoignage d'espérance. Et j'espère bien que les chrétiens pourront s'appuyer sur le témoignage du pape et que les non-chrétiens pourront en être aussi instruits et renforcés dans leur désir de vivre et d'aimer leurs frères et sœurs.
1: Interrogé par Jean-Charles Puzolu, Mgr Laurent Ulrich, archevêque de Paris, était ce matin l'invité de Radio Vatican. C'est la fin de ce journal. Retour de l'actualité à 13h, heure de Rome. Journal largement consacré au voyage apostolique du pape en France. Une très belle matinée à toutes et à tous en attendant.

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1: La France a vocation de demeurer un artisan infatigable de paix et de multilatéralisme. L'exhortation de Léon XIV aux autorités françaises à l'Élysée. Tout premier discours du pape depuis son arrivée ce matin à Paris. Discours en français qui vient tout juste de se finir. Après l'Élysée, Léon XIV livrera un discours très attendu au siège parisien de l'UNESCO. Une visite pour réaffirmer l'importance des instances multilatérales dans un monde extrêmement polarisé, affirme la directrice générale adjointe de l'organisation onusienne. Nous entendrons également le recteur de Notre-Dame qui accueillera cet après-midi le Saint-Père à l'entrée de la cathédrale restaurée pour la célébration des Vêpres. Et puis enfin, la joie et les attentes des jeunes franciliens. 80 000 d'entre eux sont attendus ce soir pour une veillée de prière au Stade de France.
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1: Bonjour à tous. Le pape vient en France en messager de paix à bord de l'avion qu'il a mené à Paris ce matin en présence de 80 journalistes qui l'accompagnent. Léon XIV a précisé ses intentions pour ce cinquième voyage apostolique. Je me rends en France avant tout en tant que disciple de Jésus-Christ et désireux de proclamer la paix du Christ à travers le monde, a-t-il déclaré. Son avion a atterri un peu avant 10h ce matin à l'aéroport d'Orly sur le tarmac. Léon XIV a été accueilli par le couple présidentiel Emmanuel et Brigitte Macron, mais aussi par une chorale d'enfants munis de drapeaux du Vatican. Le pape a ensuite pris la direction du palais de l'Élysée, salué par de nombreux Parisiens sur son parcours. Une fois arrivé au siège de la présidence de la République française, Léon XIV s'est longuement entretenu en privé avec Emmanuel Macron avant de s'adresser aux autorités dans la salle des fêtes du palais de l'Élysée. Dans son discours, le pape a salué l'héritage laissé par la France au monde en matière de défense des droits de l'homme, tout en rappelant le pays à ses responsabilités historiques. Le compte-rendu de Jean-Charles Puzo.
3: La France est dans les prières du pape. C'est ainsi que Léon XIV se présente devant les autorités nationales, rappelant la longue histoire de liberté de ce pays, la France aux racines chrétiennes, la France des droits de l'homme, la France de la liberté religieuse. Le pape est plutôt élogieux vis-à-vis du pays qu'il accueille. Mais tout cela engage des responsabilités, notamment en matière de protection de la vie humaine.
4: Il existe de nos jours la tentation d'attendre de la science une solution et une consolation à toutes nos souffrances. Le risque est souvent de tomber dans l'illusion. Lorsque la science et la technologie ne sont pas éclairées par la conscience, elles peuvent proposer des solutions immédiates qui semblent répondre aux désirs et aux douleurs des hommes et des femmes, mais qui en réalité peuvent gravement les détourner du bien auquel ils aspirent profondément.
3: Léon XIV enchaîne sur le nécessaire dialogue entre Église et État en matière d'éducation notamment. Il salue le soutien de la France aux chrétiens d'Orient, aux écoles et universités, au Liban et à Bethléem, région tourmentée par un conflit qui affecte durement les populations locales. Dénonçant les guerres et la relance de la course aux armements, y compris nucléaires, le souverain pontife exhorte à ne jamais se résigner à la guerre.
4: Face au bruit des bottes et aux crises multiformes qui ébranlent notre monde, la France a la vocation de demeurer un artisan infatigable du paix et du multilatéralisme, notamment au sein de notre chère Europe.
3: La paix, affirme Léon XIV, n'est pas un équilibre des forces. Elle se construit jour après jour par le dialogue et la justice. À Paris, Jean-Charles Puzolu, Radio Vatican.
1: Votre visite est un honneur et une joie. C'est ainsi que le président Macron a introduit la rencontre en expliquant au pape le cadre dans lequel il effectuera son voyage. La laïcité n'est absolument pas une négation de la religion. La République se fait un devoir de permettre à chacun de croire ou de ne pas croire. Elle veille face à l'augmentation des actes anti-religieux en faveur du dialogue. Le président français a enfin évoqué la passion française pour le débat permanent et exigeant notamment sur les questions d'éthique. La France vous écoutera avec un grand intérêt. Lui a-t-il assuré. Prochaine prise de parole du Saint-Père très attendue aujourd'hui, celle à l'UNESCO. À partir de 15h, Léon XIV se rendra au siège parisien de l'Organisation des Nations Unies pour l'éducation, la science et la culture. 46 ans après le discours historique de Jean-Paul II, un successeur de Pierre s'apprête à s'adresser à nouveau aux membres de l'organisation onusienne, institution dont le travail est aujourd'hui fragilisé par les conflits en en cours et le développement rapide de l'intelligence artificielle. La visite du Saint-Père revêt aujourd'hui une importance particulière, souligne la directrice générale adjointe de l'UNESCO, Asa Regner.
5: Nous estimons que cette visite arrive à point nommé. L'UNESCO a été créée en 1945 pour préserver un espace intellectuel ouvert, pour préserver la liberté d'expression, de pensée, de science, d'information, ainsi que les droits de l'homme. Elle a été fondée pour créer un espace intellectuel libre de toute influence politique, afin que les citoyens des États membres puissent prendre eux-mêmes des décisions concernant leur vie et leur société. Nous vivons aujourd'hui une époque très différente de celle où l'UNESCO a été créée. Le pape est une figure mondiale de premier plan qui exprime ses opinions sur l'éthique et l'égalité entre les personnes et porte un message de paix fort, ce qui était à la base du mandat de l'UNESCO et l'est toujours. Nous sommes actuellement confrontés à de nombreux problèmes mondiaux qui s'aggravent simultanément. Cette visite revêt donc un caractère très stratégique compte tenu de l'importance de la voix du pape dans le monde, mais elle arrive également à point nommé en ce moment, compte tenu de ce contexte.
1: Des propos recueillis par Isabella de Carvalho de la rédaction anglophone de Radio Vatican. Après l'UNESCO, Léon XIV déambulera dans les rues de Paris, du boulevard Montparnasse à la place Saint-Michel, à bord de l'emblématique Papa Mobile, pour son premier véritable bain de foule avec les fidèles parisiens, avant de rejoindre l'île de la Cité où se trouve la cathédrale Notre-Dame. Le Saint-Père y célébrera les vêpres à partir de 17h15 avec les évêques, les prêtres, les diacres, les personnes consacrées et les séminaristes qui viennent de toute l'île de France. 9500 personnes sont attendues. C'est l'un des objectifs de ce voyage, conforter dans leur foi les pasteurs de l'Église de France et accompagner le troupeau croissant de catéchumènes, preuve du dynamisme spirituel en cours en France, selon Mgr Olivier Ribadeau-Dumas, recteur archiprêtre de Notre-Dame de Paris.
6: Ce que nous vivons aujourd'hui est comme un renouveau, une étincelle qui jaillit dans un monde qui est enténébré. Si les catholiques aujourd'hui peuvent vivre paisiblement leur foi, et s'ils sont des témoins authentiques de l'amour de Dieu, de l'Évangile, c'est parce que notre société en a besoin. Et c'est parce que les gens, les Français, sont à la recherche de repères comme beaucoup, et qu'ils souhaitent véritablement que l'amour qui est prôné par le Christ soit au cœur de la vie. Et je pense que c'est ça que le pape nous rappellera. C'est l'amour que nous avons les uns pour les autres peut donner à cette terre une saveur qu'elle n'a pas et que nous, nous sommes chargés de lui donner. Je suis sûr que la visite de Léon XIV ici sera un moment fort qui marquera et qui permettra aux catholiques de se rendre compte que s'ils sont minoritaires dans la société française, ils ont encore quelque chose à dire. Et le pape, dans les différents messages qu'il porteront et dont il a déjà parlé depuis le début de son pontificat, la paix, la défense de la vie, la nécessité d'être attentif aux plus pauvres, tout ça sera entendu aussi par la société française et je pense que c'est très important.
1: Mgr Olivier Ribadeau-Dumas qui accueillera donc le pape Léon XIV à l'entrée de la cathédrale aux côtés de Mgr Laurent Ulrich, archevêque de Paris. Et puis ce soir, au Stade de France, à Saint-Denis, au nord de Paris, c'est la jeunesse française qui sera mise à l'honneur. 80 000 personnes participent à cette veillée de prière dans l'un des plus grands stades d'Europe. Rencontrés en amont de la veillée, certains d'entre eux ont confié à notre micro leur joie et leurs attentes. On écoute.
7: Le pape est à Paris. Ce que j'attends est un message de fraternité.
8: J'attends que ça soit une fête.
9: J'attends de la paix.
10: De l'espérance.
11: De la joie.
12: J'attends un message d'accueil.
13: Un message d'amour.
14: Un message d'unité.
15: Un message de la foi.
16: Que nous soyons en communion.
17: Un message de charité.
18: Je souhaite que cette visite soit une bénédiction.
1: Voilà les jeunes qui seront présents à Saint-Denis ce soir. Dans le reste de l'actualité, l'Éthiopie au bord de la guerre totale. D'intenses combats ont opposé durant la nuit les forces fédérales éthiopiennes à des troupes des autorités rebelles du Tigré dans la ville d'Abala, dans l'état régional voisin de l'Afar. À New York, l'Assemblée générale des Nations unies se poursuit ce vendredi. Plusieurs prises de parole très attendues ce vendredi, celle du Premier ministre libanais, mais aussi du Premier ministre haïtien ou encore du Premier ministre du gouvernement de transition du Niger, pays fragilisé par la violence des groupes armés djihadistes. Voilà, c'est la fin de ce journal. Retour de l'actualité en langue française à 18h, heure de Rome, pour revenir bien sûr sur ce voyage apostolique du pape Léon XIV en France. D'ici là, très belle après-midi à toutes et à tous.